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1: 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Bonsoir et bienvenue à tous, vous êtes dans Forum Ivoire sur Life Radio et vous le savez, c'est toujours un plaisir de vous retrouver. Je suis Nadia, aujourd'hui on va parler d'un sujet qui nous concerne tous. Hein. Vous savez, au début de toute relation, de tout mariage ou même de toute vie commune, les choses semblent simples, intenses, on sent l'amour qui est à son paroxysme, la magie. Et puis, avec le temps, entre responsabilité, routine et fatigue du quotidien, cette flamme pourrait peu à peu s'essouffler. Alors, madame, monsieur, comment entretenir l'amour sur la durée, surtout quand on est marié? Ah ouais. Comment éviter que la routine ne prenne le dessus? Et surtout, quels efforts sont nécessaires justement pour garder une relation vivante et épanouie? Pour en parler, deux femmes, elles sont épouses, elles sont mères, elles sont chefs d'entreprise. Qui d'autre qu'elles pour nous partager leurs expériences? Avec elles aujourd'hui, on aura toutes les choses, les trucs et astuces justement pour nous permettre de maintenir la flamme dans nos couples, dans nos relations amoureuses. Martine Wally, comment tu vas?
2: Très bien, merci Nadia. J'espère également que tu vas bien.
1: Ça va très bien ma chérie. Je veux que tu te présentes encore une fois, même si tu n'es pas à ta première visite ici.
2: Oui, effectivement. Alors déjà, je veux dire bonjour à tous les auditeurs qui nous suivent. Martine Wally, communicatrice, mais surtout encore entrepreneur.
1: Ah, surtout. Voilà. Surtout entrepreneur. Entrepreneur. Et puis, je l'ai dit, Martine est mariée.
2: Oui, mariée, ça fait déjà 20 ans. 20 ans, par la grâce de Dieu.
1: Par la grâce de Dieu, bravo. Franchement, bravo. 20 ans, c'est pas 20 juin. Et puis, juste à côté, on a Madame Koné. Bonjour, comment tu vas, Coco?
3: Bonjour, Nadia. Heureuse d'être à nouveau sur ce plateau. Mmh. Je vais bien.
1: Et puis, qu'est-ce que Coco fait dans la vie?
3: D'accord, donc, Madame Koné, épouse, responsable d'école et aussi entrepreneur.
1: Entrepreneur et marié. Mmh. Depuis combien de temps maintenant?
3: Oh, par la grâce de Dieu, depuis 9 ans.
1: Ah, vraiment? Ah. Ça va, les petits madame qui sont ici? En tout cas, on a planté le décor Forum Ivoire sur Life Radio. On se retrouve dans un instant pour la causerie du Forum. À tout à l'heure.

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1: Vie de couple, comment entretenir, sinon comment maintenir la flamme au fil du temps quand on sait que c'est pas évident, hein. On a toujours l'impression que les débuts sont magiques, magnifiques. Je ne peux rien sans lui, il ne peut rien sans moi, je veux toujours le voir. Et puis, hein, à mesure que les années passent, on a les enfants, on a beaucoup de responsabilités, on commence à se ronger les pouces, on se dit, mais attends, comment faire pour maintenir cette flamme-là? On en parle aujourd'hui dans Forum Ivoire avec Martine Wally et Corinne Conné. Je suis cet après-midi, les filles. Encore une fois, bienvenue.
2: Merci.
1: Alors moi, tout de suite, moi, la question franchement qui trottine là dans mon esprit, c'est pourquoi, à votre avis, la flamme a tendance à baisser au fil des années? Martine, vieille mais 20 ans.
3: La doyenne.
1: 20 oui. ans. Pourquoi d'abord la flamme a tendance à baisser? Pourquoi?
2: D'abord, tout à l'heure, Nadia, tu as dit quelque chose de très intéressant. C'est qu'au début, on a l'impression que vraiment, pas qu'on a l'impression, on vit comme un conte de fées. Tout est beau, tout est très intéressant. Et parfois, on ne prend pas réellement conscience de l'ampleur de la responsabilité qui nous attend. Parce que le mariage, il faut dire que c'est une affaire d'engagement. Au-delà des sentiments, c'est un engagement, c'est une grande responsabilité. Voilà. Alors, pourquoi la flamme s'éteint au fil du temps? Moi, je dis que c'est déjà la routine. La routine peut s'installer. On fait toujours la même chose. Au début, là, c'était on est au shawarma, on est au braisé, on est à la plage. Mais après, on est à la maison. Et quand on est à la maison, tu te rends compte qu'en tant que femme, bon, les hommes diront pour eux, hein, mais bon, en tant que femme, tu as tes responsabilités, il faut prendre soin de ci, il faut prendre soin de ça. Et monsieur aussi va commencer à courir de gauche à droite parce que désormais, il n'est plus seul. Donc, il va donc, en tant que chef de famille, il y a des responsabilités qui s'imposent à lui. Donc, il n'aura pas, n'est-ce pas, l'habitude d'être là, d'être aussi présent qu'au préalable. Donc, la routine pour moi. Et puis, il y a aussi ce que j'appelle les non-dits. Et le manque de communication.
1: Ah, les non-dits.
2: Les non-dits, le manque de communication. Parfois, on encaisse. Au lieu d'en parler, on ne parle pas. On laisse faire. On se dit, non, ça va s'arranger. On aura l'occasion d'en parler. Et puis, on est là, on accumule, on ne dit rien. Mais le jour, ça fait pouf.
1: Ah ben ouais. Mais justement, les filles, les non-dits existent aussi quand on n'est pas encore mariés.
2: Oui.
1: Parce que tout n'est pas rose. Il y a des moments où on se fait des choses, mais on arrive bizarrement à passer dessus, Corinne. Et puis, quand on est maintenant en couple stable, on a l'impression qu'on ne peut plus faire d'efforts quand il s'agit de pardonner à l'autre.
3: C'est ça. Bon, déjà, moi, je pars du fait que une fois qu'on est ensemble, la proximité fait que on finit par découvrir, si je veux dire, les faiblesses
1: D'accord.
3: ou les forces de l'autre, et on finit par découvrir qui la personne est en réalité.
1: D'accord.
3: Et avec l'accumulation, comme elle a dit, des non-dits, du fait que la communication ne soit pas au beau fixe, du fait aussi qu'il y ait l'indifférence totale dans le couple. À la longue, ça finit par épuiser. Et puis, du coup, on se dit, mais attends, on n'est plus tolérant, quoi. C'est-à-dire que là où, peut-être, dans les débuts, on aurait peut-être accepté certaines choses, on aurait, toléré, plus le temps va passer, plus il y aura des frustrations qui vont s'accumuler, plus il y aura des non-dits. Finalement, il n'y aura plus de tolérance dans le couple. Et puis,
1: Donc pour toi, ces frustrations-là sont les choses pour lesquelles, sinon les motifs pour lesquels l'amour, la flamme baisse.
3: C'est ça, effectivement. Martine.
2: Oui, les frustrations, mais en même temps aussi, j'aimerais rebondir sur quelque chose. Hein. Quand on est en train de cheminer, comme on est en train de le dire, là, et que tu constates que, ça je le dis mais pour les plus jeunes,
1: justement.
2: Et tu te rends compte qu'il y a quelque chose qui ne va pas, il faut avoir le courage de le dire. Surtout si tu as envie de rester avec la personne pendant
1: longtemps.
2: Longtemps, il faut avoir maintenant même le courage de lui dire, parce que ce que tu as aujourd'hui, c'est ce que tu vas vivre demain. Si tu n'as pas le courage de faire front, si tu n'as pas le courage de prendre tes responsabilités, de dire non, peut-être pas le dire de façon frontale, de façon violente, mais faire comprendre quand même qu'il y a des limites. Voilà ce que je peux tolérer, voilà jusqu'où je peux aller, mais là je ne peux pas. Mais quand tu commences à encaisser, finalement la personne pense que tu peux tout, alors que réellement tu ne pouvais pas.
1: Tu ne pouvais pas, mais il y a des situations aussi où on a l'impression que c'est toujours le même conjoint qui se plaint de tout. Oui, Martine, je comprends quand tu dis faut toujours dire quand ça ne va pas, faut toujours dire.
3: Après, ça dépend de la façon dont on le dit.
1: Non,
3: aussi.
1: La personne te dira. Hein, moi, je parle toujours, je dis toujours que ça je n'aime pas, mais j'ai l'impression que ça ne change pas. Et plus je parle, plus il a l'impression ou elle a l'impression que
2: plus je me plains.
1: Donc à ce niveau-là, la personne se dit la meilleure chose à faire peut-être c'est de me taire. Or, en se taisant, justement, ça crée un fossé. Et puis,
3: c'est ça, tout le problème de communication. Donc, on a dit, dans le couple, communiquer, ce n'est pas seulement parler.
1: Donc, la question, c'est comment communiquer.
3: Comment communiquer, justement. Parce qu'il y a le fait de dire quelque chose, et puis derrière, tu attends à ce que la personne te comprenne. Bon, je ne sais pas comment dire. C'est-à-dire que tu t'expliques, mais en t'expliquant, tu es déjà braqué. C'est-à-dire que tu ne cherches pas à comprendre l'autre.
1: Tu sais que Forum Yvan, on aime bien les choses concrètes. Voilà. Bon, par exemple, tu as un conjoint qui sort beaucoup.
3: Voilà. Donc, alors que tu es en train de lui expliquer, par exemple, comment tu te sens vis-à-vis de son attitude.
1: D'accord.
3: Et là, pendant que tu es en train de lui parler, il est en train de dire, toi, tu te plains toujours. C'est là, chaque fois, c'est toi qui te... Mais bon, laisse-moi vivre et tout. Donc, cette façon de parler, là, du coup, ça met déjà une barrière.
1: Exactement.
3: Et la communication est totalement biaisée parce que l'autre ne veut pas essayer de comprendre la position de l'autre. Il est tout de suite sur ses gardes. Et puis, résultat, ce qu'on a, c'est que, bon, la dame ou le conjoint, finalement, décide d'être distant et puis il se taise. Le truc, c'est comment communiquer en couple. On sait une chose, c'est que quand tu essaies de faire passer un message, essaie de te mettre à la place aussi de l'autre.
1: D'accord.
3: Comment est-ce que... À la place de l'autre, comment est-ce que tu aurais réagi? Et ensuite, on ne cherche pas à parler pour convaincre, je ne sais pas comment dire, pas à parler pour convaincre, mais plutôt à exprimer son mal-être.
1: D'accord,
3: donc, tu exprimes ton mal-être en exposant les faits.
2: Tu n'accuses pas, tu exposes les faits
3: et au vu des faits, il va t'écouter vraiment avec attention, c'est-à-dire sans t'interrompre, mais sans vouloir justifier des choses.
1: Donc, au lieu de dire, par exemple, tu es toujours dehors, pourquoi tu sors? Tu pourrais peut-être dire, je souhaite quand même que tu rentres un peu tôt. Il faut que le langage change, en fait, plus l'autre est...
3: C'est ça, parce que pour une personne, par exemple, qui a du mal à peut-être exprimer ce qu'elle veut dire, elle va aller dans tous les sens, elle va se fâcher. Alors que juste après ce qu'elle est en train de dire, là, le point focal, c'est que je veux passer plus de temps avec toi.
1: Ouais.
3: Mais là, comme elle est tout de suite énervée et truc, donc elle va aller dans tous les sens. Et si tu ne comprends pas ce qu'elle veut dire véritablement, ça va t'énerver, tu ne vas même pas vouloir l'écouter. Donc vraiment, la communication, c'est du genre, on doit apprendre à communiquer, puis en plus, comment communiquer?
1: Non, justement, la question est ouverte. Voilà. Martine, toi qui es la vieille mère, comment un peu... Oui, comment communiquer?
2: Comment communiquer, c'est pas du tout facile. Parce qu'on vient chacun a son éducation, chacun a sa façon d'être et tout ça. Et puis, il faut savoir que pour les hommes, par exemple, ils sont des chefs, hein, qu'ils soient petits, qu'ils soient grands, ils se disent qu'il est chef. Voilà, donc quand tu parles à un chef, quand même, tu ne parles pas comme tu veux. Tu ne lui parles pas comme tu veux, mais il faut mettre des gants pour pouvoir lui parler. Alors, on a réussi, par la grâce de Dieu, après beaucoup d'erreurs quand même.
1: C'est bon de préciser.
2: Après beaucoup d'erreurs, on a appris quand même à connaître. D'accord. Il faut savoir avec qui tu es. Il faut comprendre à quel moment cette personne est réceptive. Voilà, parce que ton mari qui vient de rentrer, par exemple, qui est peut-être préoccupé, peut-être c'est une saison un peu difficile à la maison, et puis c'est là que tu veux l'acculer. Non, ça ne passe pas comme ça. Parfois même, tu peux laisser couler peut-être une semaine, deux semaines, et puis revenir sur quelque chose. Mais vraiment, quand tu sens que il est beaucoup plus disposé, il vit moins de stress, ou alors un moment mais vraiment favorable. Il faut pas donc lui crier là-dessus devant les gens,
3: par exemple. Parler avec bienveillance.
2: Il faut parler avec bienveillance. Il faut parler comme tu l'as dit tout à l'heure, non pas en accusant, non pas en faisant tout le temps des reproches, mais en exposant réellement votre mal-être. Et quand c'est comme ça, ça passe plus facilement.
1: Comment raviver la flamme dans le couple? On en parle aujourd'hui avec Martine Wally et Corinne Conné, nos deux invités. Puis avec vous aussi, hein, le téléphone il est ouvert, donc on attend vos appels. Alors, à votre avis, Martine, tout à l'heure, quand tu parlais des tue-l'amour, enfin des choses qu'on ne dit pas forcément. Quels sont les tue-l'amour? Quelles sont ces choses-là qui ont tendance à refroidir la flamme la plupart du temps dans les couples?
2: D'accord. Les tue-l'amour, c'est comme ça.
1: Oui, c'est comme ça qu'on les appelle. C'est-à-dire, ces choses, c'est petit, peut-être, c'est subtil, mais ça pourrait quand même envenimer les choses.
2: Alors, le manque de respect pour moi, le manque de respect, il faut avoir de la considération. Je veux dire, le manque de respect mutuel, hein, les uns pour les autres. Mais comme on le dit chez nous, les femmes, il faut beaucoup de soumission. Parce que la femme, essentiellement, elle aime, si on ne lui dit pas soumission, là, on sent qu'elle veut toujours être, voilà, toujours avoir raison c'est et ça. Tout ça. Mais vraiment, il faut qu'elle puisse mettre de l'eau dans son vin. Parce qu'une femme qui veut toujours avoir raison, ça peut quand même refroidir un peu les choses dans son foyer.
1: Est-ce qu'on réagit comme ça quand on commence son mariage? Je veux dire, après un an, deux ans de mariage.
2: Non, est-ce on réagit pas comme ça.
1: Voilà. Ce ne sont pas des choses qu'on acquiert justement après les années passées, après beaucoup d'erreurs. Martine, moi, j'ai vraiment envie d'avoir un peu quand même ton histoire, ton expérience qui certainement va faire du bien.
2: Moi, au début, c'était chaud. Hein. Oui. Au début, c'était chaud. On ne s'entendait pas hein, parce que, comme je l'ai dit, là, mon mari, il est bété. Moi, je suis baoulée.
1: Merci. Voilà. Bravo, bété. Dans la vie, quand il n'est pas américain, au moins il faut être bété.
2: Donc le bété, il a tendance à dire les choses comme il le sent.
1: C'est cela.
2: D'accord. Alors cache, que cache, nous, cache, cache, voilà, cache. Nous les accords femmes baoulées, beaucoup plus avec procédure et tout ça. Et puis parfois, j'étais choquée de sa manière de faire. C'est cela. Et donc je voulais aussi montrer aussi que bon voilà, c'est-à-dire que je n'en dis qu'on vient pas et tout ça.
1: Et puis parce que c'est pas le français. Là.
3: Et ça, je n'en dis qu'on vient pas. Okay.
2: Mais non, quand c'est comme ça ne passe pas en
1: c'est
2: fait.
1: Clair.
2: Quand c'est comme ça ne passe pas, le monsieur il se braque et il te montre que non, on ne lui parle pas comme ça. Voilà. Et donc, il va falloir après, mais vraiment, je veux dire que ça, c'est au moins après 4, 5 ans même. Hein, parce que ce n'est pas automatique. C'est pas automatique. C'est au fur et à mesure que tu te rends compte que ça, là, si je continue comme ça, là, mon sachet bleu va risque de me suivre.
1: Non, mais c'est clair. Et je pense qu'il faut avoir beaucoup d'humilité. Moi, franchement, je dis toujours que quand tu te maries, quand tu viens de te marier, tu as toujours l'impression que tu peux tout dire, tu peux tout faire parce que il m'aime, elle m'aime, donc on est lancé là. Mais à un moment, là, le monsieur il te regarde et puis dit, en fait, je suis pas ton camarade en fait, tu vois. Et si tu n'as pas beaucoup de sagesse en tant que femme, beaucoup d'humilité, tu peux pas accepter ces reproches là. Oui. Il faut aussi apprendre à un niveau prêt à accepter les reproches, Corinne. Parce que le manque de reproches, ou bien le manque d'acceptation tue également, peut être un tue-l'amour aussi.
3: C'est ça.
2: Oui.
3: Et aussi, un des tue-l'amour qui est assez récurrent quand même dans les couples, c'est l'indifférence.
1: L'indifférence.
3: Comment ça se traduit? C'est-à-dire que quand par exemple on ne voit pas l'effort que l'autre fournit, ou bien même quand aussi on décide d'ignorer totalement la personne, ça se passe dans certains couples. Hein. Tu vois, il y a la dame qui se fait belle et tout.
1: Et
3: juste,
1: puis,
3: voilà,
1: mais il ne sait pas faire.
3: Il remarque pas quoi les efforts de la dame.
1: Ouais. Et quand il ne sait pas faire, ça arrive. Le monsieur il ne sait pas complimenter, il n'a pas appris ça, on ne lui a pas appris ça.
3: Après je veux dire. On vient tous de divers horizons.
1: C'est clair, hein. Oui.
3: On a, je veux dire, c'est pas quelque chose qui est spontané ou bien qui naît comme ça, c'est petit à petit. Donc, quand tu sais que l'autre a fourni un effort, il faut quand même valoriser cet effort-là pour que davantage la personne puisse en faire. Mais quand tu reconnais pas, tu n'encourages pas, bon, après, la personne se dit, ben, à quoi bon fournir d'efforts si, voilà, j'essaie d'apporter un plus. Et bon, ça passe comme inaperçu. Donc, ça aussi, petit à petit, ça tue l'amour dans les couples.
1: D'accord. Et le manque de pardon également. Hein. Le manque de pardon. Parce que nous sommes une équipe qui gagne. Mais tu veux tout garder, tu veux toujours ressasser le passé. Martine, ça peut également être un gros tue l'amour. Hein.
2: Bien sûr. Le manque de pardon. Et puis, il faut savoir faire des concessions. Il faut faire des concessions. Vous pouvez tomber sur une personne, que ce soit l'homme ou la femme, qui ne sait pas s'excuser. Voilà, il est là où elle est là, elle ne sait pas s'excuser, quand bien même cette personne reconnaît dans son fort intérieur que c'est de son fait ou alors qu'elle n'a pas totalement raison, mais elle ne viendra pas s'excuser.
1: Mais on dit affaire d'excuse, à chacun a sa façon de demander pardon.
2: D'autres demandent avec cadeau, d'autres
1: te taquiner,
2: d'autres te fâcher.
3: C'est ça, mais pour ça déjà, il faut pouvoir connaître la personne que tu
1: mais as justement,
2: voilà.
3: En fonction de ça, tu sauras.
2: Et donc, il faut pouvoir pardonner, parce que lorsqu'on ne pardonne pas et qu'on accumule, on accumule, surtout les femmes, hein, parce qu'après, là, j'étais à un mariage dernièrement, et puis le pasteur qui prêchait a dit, madame, ton histoire, vos histoires de... C'est-à-dire qu'il y a 5 ans, tu m'as fait ça, la faute de poser ici. Ouais. Parce qu'effectivement, souvent, les femmes, hein, on garde, et puis un bon matin, comme ça, fait ça, tu penses qu'elle a pardonné.
1: Et un bon matin, il y a la pub. Et d'accord, on part à la pub, et on revient. À tout à l'heure.

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6: Merci de nous rejoindre sur Life Radio. Merci à ceux qui sont là depuis le début de cette émission. Vous êtes dans Forum Ivoire. Aujourd'hui, on parle de comment ranimer, raviver la flamme dans le couple. On fait la causerie avec Martine et Corinne, deux femmes qui ont de l'expérience quand même. Hein, oui, elles savent de quoi elles parlent. Et franchement, on prend beaucoup de plaisir à partager tout ça avec vous, amis du forum. Alors Martine, tu avais la parole et tu parlais justement de ce que le pasteur disait à la dame.
7: Voilà, pour dire tout simplement aux femmes de ne pas garder tout dans le cœur. Il faut donc pouvoir
6: c'est
7: faire...
6: facile.
7: Ah ben vous aimez trop garder dans le cœur.
6: C'est clair.
7: Il faut pouvoir faire des concessions, il faut quand ça ne va pas pouvoir donc l'exprimer clairement, même si tu as l'impression que l'autre ne t'écoute pas.
6: Il faut le dire.
7: Il faut le dire parce que parfois ils font semblant de ne pas écouter mais ils écoutent quand même. Ouais. Voilà, il faut le dire pour pouvoir déjà se vider et puis pour sa santé mentale aussi parce que quand on accumule après bon ben il y a plein de choses qui viennent. Alors, je pense que on a aussi un autre point, n'est-ce pas? Voilà, je peux rebondir là-dessus rapidement aussi. On a parlé de ce tue l'amour là aussi qui est le téléphone. Les temps modernes. Parce qu'aujourd'hui, monsieur, madame, chacun peut se retrouver même dans le lit, mais on est là, mais on n'est pas là. C'est-à-dire que tu es là, mais tu es dans ton monde virtuel. Du coup, on ne passe pas des moments de qualité ensemble. Et ça, ça peut réellement créer un vide dans le foyer. On s'éloigne petit à petit sans réellement se rendre compte. Et pour moi, c'est un point aussi très important sur lequel il faut veiller.
6: Et c'est tellement bien dit et ça fait peur de plus en plus. C'est vrai qu'on en parle comme ça, mais beaucoup de couples en souffrent. Aujourd'hui, on a l'impression qu'on doit s'y habituer, on doit s'y faire. Cette histoire de téléphone, Corinne.
8: Oui, c'est vraiment subtil et c'est grave parce qu'il y a beaucoup de, je veux dire, il y a beaucoup de ruptures qui sont causées par le téléphone. C'est-à-dire
6: j'en
8: les
6: sais
8: écrans,
6: quelque chose.
8: Oui, j'en sais. Parce que moi, je dois avouer que dans les débuts, l'ennui, je dis l'ennui, c'est pas que je m'ennuie de mon couple, mais
6: non,
8: bon,
6: mais
8: je
6: oui,
8: dis,
6: bien sûr.
8: J'avais vraiment recours au téléphone et à la maison, c'était vraiment les écrans. L'enfant sur sa tablette, moi sur le téléphone, monsieur sur son ordinateur. Et résultat, c'est qu'on est focus en fait sur les écrans. Et on ne trouve pas, il n'y a pas vraiment de moment de causerie, de moment de partage en famille, c'est... On est affairé sur les téléphones et tout. Et petit à petit, là, ça finit aussi par baisser la flamme dans les couples et tout. Et aussi, un autre tue l'amour, c'est les critiques, c'est-à-dire les critiques permanentes.
6: D'accord.
8: On est chaque fois en train de critiquer. Chaque fois en train de
6: critiquer qui?
8: Donc, quand je dis critiquer, c'est-à-dire...
6: On se critique.
8: On se critique mutuellement.
6: D'accord.
8: Mais de façon répétée.
6: Exemple.
8: Chaque fois... toi là même quand on te parle tu ne changes pas, tu es comme ça, tu ne fais pas ça, tu es c'est-à-dire de façon récurrente comme ça.
6: D'accord.
8: Chaque fois en train de faire des critiques, en train de faire des critiques, à la longue ça lasse. Et c'est comme si tu es en train de dire à la personne que elle ne peut pas mieux faire au fait
6: et elle n'est pas bien pour toi,
8: ouais,
6: vu que
8: non,

0: ça pourrait être également un tue-l'amour. Le travail intempestif, c'est tout ton parti, c'est-à-dire toi-même, ton travail passe avant ton conjoint. C'est bon de travailler, mais il faut savoir aussi que tu as des responsabilités vis-à-vis de ton conjoint.
1: C'est ça.
0: Martine.
1: Et le truc, c'est...
0: Vas-y, Corinne.
1: Et le truc, c'est que... Il y a des éléments essentiels qu'on ne doit pas, oublier. Quand on est en couple, la priorité pour l'homme, c'est son épouse. D'accord? Donc, partant de ce fait-là, si pour lui, dans son esprit, c'est que la priorité, c'est son épouse, quand il y a le travail, c'est-à-dire, il travaille quand c'est l'heure de travailler, il travaille, mais tout en n'oubliant pas que sa priorité, c'est son épouse. Du coup, si par exemple, il arrive une situation où il sent tout de suite que, attention, je suis en train de léser mon épouse, il arrive à... C'est comme s'il
0: à équilibrer.
1: Il y a un juste équilibre. Mais quand le monsieur ou la dame, elle est absorbée par le travail, finalement, je veux dire, on travaille pour quoi? On travaille pour le bien-être du couple.
0: Bien entendu.
1: Mais quand tu finis par être tellement ancré dans ton travail que tu n'arrives plus à être présent pour ton ou ta partenaire, finalement, petit à petit, ça va créer de la distance entre vous. Et au moment où tu vas réaliser, ça sera trop tard parce
0: c'est
1: que, la personne, on ne verra plus ton l'importance de ta présence.
0: C'est ça,
1: la personne a appris à vivre sans toi, au fait. Parce que l'écart, ce sera tellement creusé
0: par
1: l'absence de l'autre et tout.
0: Martine?
2: Oui, sur ce coup-là, moi, j'aimerais plus m'adresser aux femmes. Hein. J'aimerais plus m'adresser aux femmes parce que pour qu'un foyer tienne aussi, permettez-moi de le dire, il faut que la femme mette, on va dire, au moins peut-être 60 ou 70%. Voilà.
0: Mais ah oui,
2: oui. Parce que si, maman, tu dois t'occuper des enfants, tu dois t'occuper du bien-être de ta maison en général. Alors, si tu laisses tout, aujourd'hui, il y a beaucoup de mamans, beaucoup de femmes qui se plaignent de ce que soit la servante a pris trop de place dans la maison. C'est la place que tu as laissée que la servante... elle est venue prendre, parce que le vide qu'on laisse ne reste jamais vide.
0: En réalité.
2: Voilà. Alors, si c'est la servante qui... c'est vrai, je peux ne pas savoir cuisiner, mais au moins, il faut que je comble aussi d'autres choses. Voilà. Mais la servante ne va pas faire la cuisine, elle ne va pas faire ma chambre, elle ne va pas même nettoyer, permettez-moi, les dessous de monsieur et tout ça, parce que quand tu lui permets de faire certaines choses... elle va carrément s'installer. Je veux dire quoi, je ne suis pas en train d'attaquer les servantes, mais je veux dire que la femme qui est au foyer, elle a certaines responsabilités. C'est vrai qu'aujourd'hui, nous sommes toutes des femmes actives. Nous devons travailler tout ça. Mais quand tu travailles, là, il faut te rappeler que ta maison a besoin de toi. Il faut que tu sois là quand il le faut. Donc, tu travailles, donne-toi, mais vraiment dans la discipline, donne-toi un temps où tu sais que ça, absolument, c'est moi qui dois le faire. Je dois être là, je dois être présente pour mon enfant, je dois être là pour mon époux à telle heure, à telle heure, à telle heure. De sorte que ce n'est pas toujours que monsieur doit arriver avant toi. Il peut arriver avant toi à la maison, peut-être une fois, deux fois, mais sinon, il est mieux que tu sois là.
0: Que tu sois
2: voilà,
0: là.
2: Que tu sois là avant que lui n'arrive pour pouvoir mettre un certain nombre de choses en place. Même quand on délègue, il faut avoir les yeux pour pouvoir regarder.
0: Superviser par derrière.
2: Voilà.
0: C'est tellement bien dit et je voudrais justement qu'on reste sur ce point-là pour parler de comment faire lorsqu'on a l'impression, après plusieurs années de relation, que l'autre commence à se détacher. Parce que ça peut arriver.
2: Ouais.
0: Pas forcément parce qu'il te trompe ou parce qu'elle te trompe, mais on a cité plusieurs choses qui peuvent être des raisons pour lesquelles l'autre commence à se détacher. Par exemple, les enfants. Quand la femme commence à avoir des enfants, on a l'impression que ce sont ses enfants, elles sont... Oui, finalement, les enfants arrivent à prendre toute la place. Moi, j'en parle parce que j'ai vécu ça. Et tu n'as même pas le temps pour ton conjoint. Et finalement, on a l'impression que le conjoint est un peu jaloux de son enfant parce qu'il se dit... c'est pas qu'il le veut, mais tu n'as plus mon temps. Donc, bon, je vais rester sur mon téléphone ou bien je vais rester... Donc, comment faire pour arriver, tu as parlé d'équilibre tout à l'heure, à maintenir cet équilibre-là. Surtout pour la femme avec les enfants. Je pense qu'on va prendre point par point.
2: D'accord.
0: Vous avez tous des enfants ici. Hein. Comment vous faites?
2: Chacun doit avoir sa place quand même. Je veux dire que les enfants, il faut pouvoir s'en occuper, mais en même temps, il faut savoir. Mon mari, il est en train de dire, je connais la femme là avant vous. Hein, donc,
1: il
2: a dégagé. Laissez ma femme, s'il vous plaît. Voilà, parce que tu ne veux pas rester dans la cuisine, t'enfermer avec les enfants pour manger. Si tu y as un temps. Oui, parce qu'il y a des moments qui le font. Elle mange avec ses enfants quand je me souviens. Il y avait ta nourriture sur la table.
1: Oui, il y a déjà mangé.
2: Oui, il y a mangé les enfants. Hein.
1: Ouais.
2: Bon, si tu manges comme ça toujours les enfants, il va trouver quelqu'un pour l'aider à manger. Voilà. Donc, il faut pouvoir faire la part des choses. Les enfants, oui, mais il faut pouvoir le juste milieu. Il faut trouver le juste milieu, s'occuper des enfants et puis trouver le temps de s'occuper de son époux. Et quand, parfois, il faut créer des moments de qualité. Les femmes pensent parfois que c'est les hommes seulement qui doivent les inviter toujours à sortir et tout ça. Quand tu sens aussi que

0: que la routine s'est trop installée dans ta maison. Il faut aussi trouver le temps de dire à ton époux aujourd'hui, c'est moi qui invite et tout ça, on sort, pour pouvoir se récréer, pour pouvoir se réinventer. Voilà, si ta chambre a toujours une même coloration, à un moment donné, ben, c'est votre intimité. Il faut prendre la responsabilité de changer un peu les choses dans la chambre.
1: C'est important.
0: Voilà, de mettre voilà, ce qu'il faut pour quand même redonner cette force-là intérieure pour ressouder les choses. Ouais. Donc les femmes savent si bien le faire quand même, quand elles le veulent en tout cas.
1: Quand elles le veulent, parce que la plupart du temps, elles lâchent l'éponge parce qu'elles se disent « Mon cher, tu fais ça là même. » Tu vois, elles sont toujours en train de justifier leur acte. Mmh. Moi, j'ai la chance quand même d'accompagner certaines femmes et c'est toujours des choses qui reviennent. Hein. « Ah, mais oui, mon cher, tu fais ça là, mais lui-même, il ne fait jamais d'efforts. »
2: Bon, après, donc, non, pas tort. Comme j'ai dit, l'indifférence, c'est-à-dire que si elles ont eu l'habitude de faire et que finalement, monsieur n'a jamais apprécié ou bien ne remarque pas ce qu'elle va faire, résultat, c'est ce qui va arriver.
1: Mais tu sais que, l'une des choses en fait, qu'il faut avoir dans la tête quand on veut que la flamme soit ravivée chaque jour, c'est de se dire qu'on n'est pas en compétition. On n'est pas en concurrence. Ce n'est pas du 50-50 pour qu'un foyer puisse aller 30 ans de mariage. Martine, tu peux nous dire. Parce que si tu attends souvent que l'autre fasse comme toi, je t'assure que il va arriver des moments où rien ne sera fait et puis vous serez en train de vous regarder.
0: Oui, effectivement. Donc, moi, ma philosophie, c'est qu'il ne faut pas faire à l'autre ce que je ne veux pas qu'on me fasse. Voilà, donc j'essaie quand même plus ou moins de toujours. Et puis, les femmes, là, attention, ne pensez pas que cette histoire des différences, je suis d'accord, mais en même temps, je ne suis pas d'accord.
1: Ouais.
0: Parce que ce que tu penses que tu fais toujours qu'il ne remarque pas, là, le jour tu ne vas pas faire.
1: Il va remarquer.
0: Il va remarquer.
1: Non, mais donc ça veut dire qu'il remarque.
0: Il remarque.
1: Pourquoi il ne le dit pas?
2: Voilà, pourquoi
0: il remarque. Les hommes sont comme ça pour certains.
1: Les hommes sont comme ça pour certains.
0: Il remarque, mais il ne dira pas.
1: C'est clair.
0: Voilà, il ne dira pas. Il va venir, il va dire, votre maman, elle va faire ça aujourd'hui. Il va dire, et puis il ne va même pas s'adresser à toi directement. Il va pas personne interposer, dit, mais depuis un certain temps, j'ai remarqué qu'elle est comme ça. Donc, quand tu sais que ce que tu es en train de faire est bien pour la stabilité, pour l'épanouissement de ton foyer, fais-le. Quand bien même tu penses, tu te rends compte peut-être qui ne regarde pas ou qu'elle ne regarde pas.
1: Corinne n'est pas trop contente. Corinne, elle est vraiment contente à ce niveau-là.
2: Non, pas que je ne suis pas contente, mais c'est juste pour dire que dans le couple, je veux dire, il faut que ce soit de la réciprocité. Voilà, parce que c'est tout ça qui va contribuer à l'avancée du couple. Donc, il ne faudrait pas que ce soit chaque fois l'un d'entre eux qui soit chaque fois en train de poser des actions et tout. Et puis, bon, à la limite, ça va finir par être un peu lourd, pesant pour certaines personnes et tout. Donc, il faut que ce soit de la réciprocité. Maintenant aussi, un des éléments qui pourrait raviver la flamme, donc, ce sont, comme elle a dit, valoriser des temps de qualité. Donc, se mettre des limites, c'est-à-dire que, bon, à l'église, hein, généralement, chez nous, le lundi, c'est le jour de pause du pasteur. C'est-à-dire, il fait un break sur tout. Et puis, il est que focus sur son repos, sur sa famille et tout. Donc, idéalement aussi, les couples pourraient peut-être s'orienter comme ça, sur ça. C'est-à-dire qu'ils se prennent peut-être un jour ou un temps de pause où ils sont seulement que deux. C'est-à-dire, les enfants, pas d'enfants. Ils peuvent sortir, ils peuvent même, pourquoi pas, partager des activités communes. C'est-à-dire, moi, j'aime faire le sport, je vais faire sport avec mon mari, on va marcher, on va courir ensemble. Ça va favoriser des échanges, d'où voilà, la qualité du temps passé ensemble. Lui, il regarde le foot, on va aller regarder foot ensemble, même si ça ne m'intéresse pas. Mais bon,
1: tu fais son
2: goût. Voilà, je vais m'intéresser à ce qu'il aime. Et puis voilà, on essaie de trouver le juste milieu en faisant des activités qu'on aime ensemble. On va parler des sujets qui nous concernent, c'est-à-dire des projets. J'envisage faire ça, comment on peut... Voilà, ce sont des choses qui pourraient améliorer davantage la qualité de la relation et puis les moments passés ensemble.
1: N'est-ce pas? Et l'une des choses qui améliore la qualité, mais vraiment de l'évolution de cette radio-là, c'est la pub, hein, d'accord. On part pour la deuxième coupure pub et puis on revient pour la toute dernière partie de cette émission. Vous êtes dans Forum Ivoire sur Live Radio. À tout à l'heure.

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1: Forum Ivoire sur Life Radio du lundi au jeudi. Ici, on parle de sujets qui nous concernent. On parle santé, on parle éducation, on parle amour, on parle consommation. En tout cas, les sujets de société sont notre affaire. Et on le fait avec des amis du Forum, des consultants, des experts, des médecins qui se succèdent ici dans notre studio pour nous éclairer sur différentes thématiques. Merci beaucoup. Et puis à tous les amoureux qui nous suivent, hein, vraiment courage. C'est vrai, c'est pas facile la vie de couple. Mais quand on sait ce qu'on veut, je pense qu'on se donne les forces de réussir. Moi, je dis toujours, les filles, je ne sais pas pour vous, hein, mais c'est vrai qu'il y a des situations qui peuvent arriver, mais on ne se marie pas pour divorcer. Donc, on doit tout faire pour que ça aille. Et justement, on ne se marie pas pour divorcer. Vous, avec vos années d'expérience, est-ce qu'il vous est arrivé souvent de vous dire, bon, c'est bon, je vais laisser tomber parce que là, j'ai tout fait, mais à ce niveau-là, ça ne marche pas? Martin.
2: Oui, d'accord. Alors, est-ce que je vais laisser tomber? Pas vraiment.
1: Pas vraiment.
2: On a eu des temps de doute, mais pas. On se dit, est-ce que j'ai fait le bon choix? Est-ce que je me suis pas un peu précipitée? Voilà. On se pose quand même des questions.
1: Surtout que 20 ans, tu t'es mariée jeune.
2: Voilà.
1: On
2: s'est mariée jeune, effectivement. Donc après, on se pose des questions et tout ça. Mais par la grâce de Dieu, on a su quand même maintenir jusque-là. Et puis, ce que je pourrais aussi ajouter là-dessus, c'est que pour s'en sortir, il faut être de bons amis.
1: Il faut être de bons amis.
2: On est monsieur, madame, mais il faut pouvoir rire de tout. Mm-hmm. Il faut pouvoir se partager un peu tout, nos moments de joie. Quand ça ne va pas, quand ça va, il faut pouvoir parler de tout.
1: Se taquiner,
2: rire ensemble et tout ça, voilà. Parce que quand on arrive à cette dimension où on est amis, ou alors, quand on a commencé comme ça, je pense qu'on arrive facilement à surmonter après les obstacles qui viennent.
1: Tu sais, c'est à dessein que j'ai posé la question de savoir est-ce qu'il y a des moments où on a voulu tout arrêter. Parce que bien souvent, quand tu dis à une personne que j'ai 20 ans de mariage et 15 ans de mariage, en fait, pour ces personnes-là, tout a toujours bien allé, bien fonctionné. Pourtant, non, il y a des moments quand même de doute, comme tu l'as dit. Mais c'est notre capacité justement à faire aller les choses et puis notre volonté de laisser tomber, de se pardonner, qui donne à la relation d'aller de l'avant.
2: C'est ça.
1: Si tu nous écoutes aujourd'hui et que tu voulais laisser tomber, tu t'es dit que non, il faut tenir bon parce que c'est clair que ça va aller. Quoi. Martine dit que ça va aller. Elle a 20 ans de mariage, elle dit ça va aller. Oui, et toi Corinne, est-ce qu'il t'est arrivé en 9, en 10 ans bientôt de te dire, attends, je fais quoi ici? Attends, non, il ne me mérite pas. Est-ce que ça arrive quand même ces moments troubles?
3: Ah oui, on ne va pas le mentir. Ouais. Ce sont des choses qu'on a vécues aussi par le passé. C'est-à-dire, on arrivait à même se poser la question de savoir est-ce que c'était le bon, est-ce que c'est la bonne et tout et tout. Mais bon, par la grâce de Dieu, comme nous sommes tous deux chrétiens, on a toujours su retourner vers le Seigneur pour lui présenter les choses et par sa grâce jusque-là, il nous a maintenus. Mais bon, donc, comme je dis, là, le mariage, ce n'est pas que les sentiments. Donc,
1: d'accord.
3: Il y a les gestes aussi au quotidien, il y a ce qu'on établit qui va contribuer à maintenir cet amour-là. Donc, vraiment, il faudrait que ces choses-là soient assez ancrées, de telle sorte à ce que, quand on a des périodes de doute comme ça, on se souvient de ce qui a été, on se souvient de tous ces souvenirs, de ces choses-là. Et puis voilà, ça nous donne encore la force de nous accrocher et puis de continuer là-haut.
1: On le dit souvent, et tu viens de le dire, le mariage, ce n'est pas que les sentiments. Ça veut dire quoi, en fait, au juste?
3: C'est dire que je ne reste pas avec toi parce que je t'aime.
1: D'accord.
3: Donc, on peut traverser des difficultés et tout, mais je vais pas rester parce que je vais pas rester que parce que je t'aime. Mais si je
1: d'accord,
3: dois rester
1: que parce que je
3: voilà,
1: t'aime,
3: que
1: oui.
3: parce que je
1: okay,
3: t'aime,
1: je préfère
3: voilà.
1: ça, d'accord.
3: Je vais pas rester que parce que je t'aime. Je vais rester peut-être parce que
1: je t'aime et tu me respectes.
3: Je t'aime, tu me respectes.
1: Ok.
3: Et il y a des choses, des valeurs qu'on a pu. Je veux dire qu'on a pu partager, il y a des choses qu'on a pu établir ensemble qui vont davantage renforcer notre amour. De telle sorte à ce que quand il arrive une situation où on est tellement à bout qu'on ne veut même plus regarder l'amour, on dit mais attention, souviens-toi de ça. Voilà. Donc c'est juste pour dire qu'on ne va pas se limiter simplement au fait que comme je t'aime, donc je suis avec toi. C'est au quotidien qu'on doit travailler l'amour. C'est au quotidien qu'on doit poser des actions. Parce qu'une fleur, si tu ne l'entretiens pas, petit à petit, elle va se faner.
1: D'où l'importance voilà, de cette phrase, l'amour s'entretient.
3: Martine,
1: je ne sais pas comment, qu'est-ce que tu penses de ça?
2: L'amour
1: s'entretient, on ne reste pas que pour l'amour. Il y a d'autres choses qui contribuent quand même à parfaire notre vie de couple.
2: Effectivement, l'amour c'est la base, mais après il y a d'autres choses qui rentrent en ligne de compte.
1: C'est cela.
2: Je l'avais dit au départ qu'il y a le respect. Il y a le respect qui compte énormément parce qu'une personne qui ne se sent pas respectée, qui ne se sent pas valorisée, combien même elle t'aime, à un moment donné, elle serait peut-être amenée à faire un choix difficile de se séparer parce que peut-être le respect n'y est pas, on la valorise pas assez et tout ça. Et puis, quand on donne des paroles blessantes, hein, des paroles blessantes parce que on peut ne pas avoir des coups, hein, mais les mots parfois laissent des blessures dans l'âme. Voilà,
1: la violence dans le langage.
2: Et la violence dans le langage. Et ça encore, c'est beaucoup plus difficile à soigner que les coups qu'on aurait reçus sur, physiquement. Okay. Voilà, donc il faut être bienveillant dans le langage. Et quelqu'un qui sait vous respecter, pour moi, c'est aussi très important. Donc tout à l'heure, elle parlait de valeur. Moi, pour moi, le respect, ça compte.
1: Et que pensez-vous des personnes qui, en plein milieu de leur mariage ou de leur relation amoureuse, disent « je l'aime plus ». Je l'aime plus, je veux partir parce que je l'aime plus. Face à ce genre de site, qu'est-ce qui peut expliquer ça? Et que faire pour aider ces personnes-là?
2: D'accord. Alors, moi, je ne pense pas qu'on n'aime plus. Peut-être qu'on pense ne plus aimer parce qu'on a subi trop de choses. Voilà, on a subi trop de choses. Du coup, on est découragé. On se dit qu'on ne pourra plus tirer quoi que ce soit de cette personne-là. Donc, mieux vaut laisser tomber. Ben, je pense qu'avec la volonté, on y arrive quand même. Avec de la volonté, on y arrive. Il faut beaucoup de patience et il faut surtout faire des concessions.
1: Une concession.
2: Il faut faire des concessions. Parce qu'on n'est pas parfait nous-mêmes. Si on estime qu'on a encaissé, parfois on se victimise un peu aussi, un peu trop.
1: Tu penses?
2: Oui, parfois on se victimise un peu trop. On se dit, on m'a fait ça. Mais je pense qu'il faut être plutôt objectif.
1: D'accord.
2: Il faut être objectif. J'ai fait ça aussi.
1: J'ai fait. Oui, c'est vrai. Oui. Bien souvent, on explique ce qui nous arrive.
3: C'est ça.
1: C'est vrai.
2: Tu as fait ça. On t'a fait ça. Mais il faut comprendre aussi que tu as fait ça aussi.
1: C'est vrai.
2: Et quand tu commences à penser de cette façon-là, tu arrives quand même à pouvoir faire des concessions et à rétablir de nouvelles bases. Mais surtout, tout part aussi, on va dire encore une fois, de la communication.
1: C'est ça. Et après plusieurs années de mariage, vous, Corinne, toi, quelles sont les actions que tu mènes au quotidien justement pour faire perdurer ton mariage, pour quelqu'un qui nous écoute et qui se lance nouvellement dans le c'est mariage
3: ça. D'accord, donc moi je dirais aussi, on a un élément clé qui de façon subtile on ne s'en rend pas compte, mais qui tue l'amour et qui pourrait aussi nous emmener à nous éloigner. Prendre soin de soi.
1: Prendre soin de soi,
3: c'est vraiment important. C'est-à-dire,
1: c'est vrai.
3: Tu prends soin de toi physiquement, tu prends soin de toi
1: intellectuellement
3: et tout. Donc, prendre soin de soi physiquement, c'est-à-dire quoi? Voilà, on n'est pas parfait. Donc, tu essaies de fournir quand même, je veux dire, un effort pour être présentable, pour sentir bon, pour... sentir bon. De temps en temps, renouveler ta garde-robe, avoir au moins des accessoires qui attirent ton homme ou ta femme également. Et puis également, il y a aussi prendre soin de soi mentalement, faire ce que tu aimes. Faire du sport, faire un break, c'est-à-dire tu te coupes de tout et tu fais ce que tu fais. Tu fais ce que tu aimes.
1: Ce qui te passionne.
3: Ce qui te passionne. Tu te reposes aussi suffisamment et tu prends du temps pour toi. Parce que quand tu es surmenée, tu n'arrives pas à être l'épouse ou l'époux que l'autre attend. Parce que tu es fatiguée, donc à la moindre des occasions, là, tu risques d'être enflammée. Donc, un moment où tu évacues, tu vas loin de la maison, tu te coupes de tout, tu restes dans ton cocon. Si c'est le shopping qui te plaît, tu fais ton shopping. Si c'est aller au spa, prendre soin de soi, prendre soin de sa santé mentale. Et ensuite... prendre soin aussi de sa santé spirituelle.
1: D'accord.
3: Parce qu'une épouse, elle est aussi la sentinelle de sa maison. Moi, je suis chrétienne, donc une épouse, c'est aussi la sentinelle de sa maison. Et étant la sentinelle de sa maison, il faut faire quoi? Il faut prier, il faut prier, il faut méditer. Parce que toutes les solutions qu'on recherche se retrouvent dans la prière. Donc, plus tu es, je veux dire, plus tu seras portée vers Dieu, moins tu seras portée sur ton mari.
1: Et donc, tu vas être moins exigeante.
3: Tu vas être moins exigeante.
1: Donc, sinon, la question, c'était ça. Toi, Corinne, ça sera ta conclusion. Mmh. Qu'est-ce que tu fais de façon permanente pour maintenir la flamme dans ton couple? Et ça serait également une.
3: Voilà, donc moi, c'est vraiment
1: une solution
3: pour quelqu'un. C'est vraiment prendre soin de moi.
1: D'accord.
3: Également aussi mon mari, c'est-à-dire, je fais ce que j'aime, c'est-à-dire. Je lui offre des choses qui me plaisent, moi.
1: De toute façon, tu veux
3: le voir. C'est comme ça que je fais. Et surtout, j'aime beaucoup les moments de qualité. Donc, je nous crée des petits temps, des sorties, la cuisine, tout. Et vraiment, c'est quelque chose qui nous réunit. Donc, on sait que, par exemple, dans la semaine, on sait que vendredi soir, là, je dois faire sa cuisine spéciale.
1: D'accord.
3: Et quand on finit, on va discuter, on va vraiment sortir. C'est vraiment
1: des moments
3: de partage. Donc, on sait que chaque vendredi soir, on a notre rendez-vous. Et puis bon, voilà. Donc, c'est ce qui nous a maintenus, en tout cas, avec la prière et tout.
1: Et vous allez. Dieu va permettre que vous soyez encore 30 ans, 50 ans. Et voilà.
3: Amen.
1: Martine, et toi, quel conseil, hein? Ça va être un conseil, mais toi, personnellement, 20 ans de mariage, c'est waouh, quoi. Mm-hmm. Comment on fait pour tenir et qu'est-ce que tu peux dire à quelqu'un comme conseil?
2: D'accord. Alors, comme conseil, je veux dire que toute relation durable... on traverse des difficultés. Tout n'est pas toujours beau. Il y a des moments où ça va, il y a un moment où ça va pas. Mais lorsque ça ne va pas, ce qui fait la différence, c'est qu'il ne faut pas chercher des coupables. Il faut chercher des solutions. C'est très important. Quand on est face à une crise, il faut pas fuir, mais il faut pouvoir l'affronter, mais pas seul, avec la bonne personne, c'est-à-dire avec notre conjoint. Il faut pas aller chercher dehors qu'est-ce qu'on dit, mais il faut se concentrer sur soi-même dans notre couple-là. Mmh. Voilà, c'est important. Donc, il faut pouvoir se supporter les uns les autres. Ça, c'est ce que la Bible nous dit, pouvoir se supporter les uns les autres, faire beaucoup de concessions. Donc, je veux dire, pour terminer, pour maintenir la flamme, là, c'est un combat au quotidien.
1: Au quotidien.
2: Voilà, c'est pas dire que j'ai 20 ans, j'ai 15 ans. C'est comme une femme qui s'en va accoucher.
1: Et rien n'est acquis.
2: Toute maternité a ses réalités. Donc, chaque année, chaque saison, eh bien, il faut pouvoir te réinventer en tant que femme. Il faut pouvoir refaire ce qui a marché et puis ce qui n'a pas marché, en tirer des bonnes leçons.
1: De bonnes leçons. Merci beaucoup, Martine. Corinne, rapidement.
3: D'accord. Et j'aimerais aussi ajouter que un couple heureux n'est pas un couple sans difficulté, mais un couple qui décide au quotidien de faire des efforts pour améliorer
1: sa relation. Comme Martine l'a dit. Mmh. En tout cas, merci beaucoup pour ce partage d'expérience. Ça nous a fait du bien, franchement.
3: Merci,
1: on va suivre vos traces, franchement.
3: Merci beaucoup.
1: Madame, monsieur, merci de nous avoir suivis. Et puis, beaucoup de courage à tous ces couples-là qui passent par ces moments difficiles-là. Comme l'ont dit nos invités, le plus important, ce n'est pas qu'il n'y ait pas de difficultés, mais c'est comment prendre ces difficultés-là et communiquer, décider de faire aller les choses, d'accord? On a besoin de faire beaucoup de concessions pour voir nos relations aller de l'avant. Prenez soin de vous. On se retrouve demain avec le même plaisir. D'ici là, restez sur Life Radio, la radio comme tu l'entends. À demain.
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0: Salut la famille, bienvenue au rendez-vous de la trappe, le rendez-vous de la drill, le rendez-vous de la culture hip-hop. C'est On est en tas tous les samedis 16h-17h sur les antennes de la radio, la 107.7 de la radio. Comme tu l'entends, mon invité du jour est un génie de la culture hip-hop qui carbure ces temps-ci avec ses derniers sons qui sont repris partout sur les réseaux sociaux. On en parle en Côte d'Ivoire, on en parle en Europe. Il est super fort et son style est détonnant. On fait du bruit, on accueille comme il se doit ma main. Wanché, comment vas-tu, Joe?
1: Ça va bien, le père.
0: Ça se passe dans le père. Ça fait trop plaisir. Je suis très content de te recevoir ici. On va bien causer, on va parler de ce que tu sais faire le mieux. Il s'agit bien entendu du rap. À côté de Wanché, on a Bleu Black. Bleu Black qui vient d'arriver sur la scène. Alors Bleu Black, comment ça se passe?
2: Ouais, mon vieux, ça se passe bien.
0: Ça roule, non?
2: Oui, Dieu fait grâce.
0: Dis-nous, Bleu Black, tu viens de quel quartier?
2: Je viens de Rivière-en-Badon.
0: Rivière-en-Badon, mm-hmm. Ok, d'accord, c'est super. Alors, dis-nous, comment tu as démarré le rap? Comment tu as commencé jusqu'à ce que tu aies enregistré tes premiers sons et te retrouver ici dans notre studio?
2: Oui, tout a commencé ici, la chaîne OKLM de Booba.
0: D'accord.
2: Voilà, c'est là. Je suivais un peu là-bas les émissions, les artistes venaient kicker fort fort.
0: Mm-hmm.
2: Ouais, c'est là où t'as commencé mon inspiration au cam. J'ai commencé à gratter les tests, léger. J'ai montré ça à mes amis un peu. Ils ont commencé à valider.
0: Les gars t'ont encouragé, t'as
2: commencé à valider. Dedans directement quoi.
0: Ok, d'accord. Et comment tu définirais ton style de rap? Quel genre de rap toi tu fais particulièrement?
2: Bon, là-bas, je suis polyvalent.
0: Mm-hmm.
2: Mais la drill, c'est ma base quoi.
0: La drill, c'est ta base?
2: Ouais.
0: Tu es un driller même.
2: Voilà,
0: c'est la drill qui t'enjaille.
2: Gang.
0: Ok, j'ai choisi une de tes chansons parmi toutes celles qu'on m'a envoyées parce que j'ai particulièrement aimé le concept. C'est le titre Tassement.
2: Ouais,
0: Tassement.
2: Featuring Yann Ice. Ouais,
0: avec Yann Ice, exactement. Et ce qui m'a plu, c'est le fait que tu as samplé des voix de la chanson de Mewé, Tassement
2: ouais,
0: DJ.
2: Mewé, ouais,
0: exactement.
2: Ouais,
0: pour mettre dedans. Et c'est ça l'esprit du rap, c'est de savoir remettre des choses au goût du jour, donner un nouveau souffle à ce genre de chansons qui nous ont égayés dans le passé. On va écouter ça ensemble. C'est Tassement et c'est direct de Bleu Black dans On est en tas. On écoute.
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1: Tassouman, c'est de Bleu Black, il est avec nous dans ce studio. Alors Wanché, ton avis sur ce que tu viens d'écouter, c'est Bleu Black, il est juste à côté de toi. Comment tu as trouvé le son?
2: Ouais, le son n'est pas mal.
1: Ouais.
2: Le son n'est pas mal. Mais le gars avec qui tu as fait feed n'a pas Joe.
3: Bon, c'est la manière de Joe à lui qui est là.
1: Ah, c'est lui qui a fait les ambiances.
3: Tout de suite à la fin, après mon couplet, à suite là, tout ce qui vient de rentrer tout à l'heure, c'est lui.
1: Ah, ouais. Ok, d'accord.
2: Il a cru que c'était toi.
1: Ok, nah. D'accord. Donc lui, il s'appelle Yann Ice.
3: Oui, Yann Ice, Yann
1: okay,
3: Ice.
1: Ok, un autre, tu vas nous le ramener ici. Alors, Bleu Black, tu m'as dit que le projet est déjà en position. Tu as un album qui est sorti, qui est disponible sur toutes les plateformes de téléchargement légal.
3: Ouais, partout, Amazon, Spotify, okay. partout.
1: D'accord. Est-ce que tu as un clip aussi tu as des clips aussi sur YouTube?
3: Ouais, il y a des clips sur YouTube. Ouais, okay. Beaucoup.
1: D'accord. Alors, comment on fait pour te retrouver facilement sur les réseaux sociaux?
3: C'est Bleu Black, hein. Bleu Black officiel
1: comme ça
3: partout. Voilà,
1: B-L-E-U et puis B-L-A-C-K. Bleu Black sur Instagram, sur Facebook, YouTube partout,
3: TikTok,
1: c'est pareil.
3: En tout cas, partout.
1: En tout cas, c'est cool. Alors, le manager à côté va nous laisser le numéro de téléphone pour qu'on puisse te joindre. Vas-y, manager. 2x01-95-66-26. On répète. 2x01-95-66.
3: Il y a un deuxième 26. Numéro, mon vieux.
1: Voilà, il y a un deuxième numéro. Donc, vas-y, tu le balances.
3: Oui, il faut.
1: 07 79 32 34 90. On répète. 07 79 32 34 90. Ok, donc allez-y, appelez et puis allez sur les réseaux sociaux pour donner la force à Bleu Black. C'est un jeune ivoirien qui fait du rap et il est super talentueux. Allez, on va poursuivre maintenant avec le Sadja Full. On démarre tout de suite par une chanson de Chonou, c'est Tripagné, en featuring avec Cage. On écoute ça rapidement et puis on revient juste après pour donner nos avis là-dessus avec Wanché.
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0: Voilà, hein, cette thérapie, c'est de Tripagnéné en featuring avec Cage. Depuis la France, Tripagnéné ne se laisse pas faire. Il continue de balancer des trucs. Alors, Wanty, déjà, ma question, la première question sera simple. Qu'est-ce que tu penses que du fait que Tripagnéné soit désormais installé en France, qu'il soit de là-bas, qu'il se positionne, qu'il balance ses sons sur le marché du rap ivoirien?
1: Après, personne ne sait comment il mène sa vie ou bien comment il entretient sa carrière.
0: D'accord.
1: Donc, ça fait que les décisions qu'il va prendre, peut-être, toi, tu peux...
0: Mal juger ça.
1: Tu vois, non. Mm-hmm. Et pourquoi lui, c'est en France, pourtant, quand il, sa manière de rapper, c'est pour lui. Pourquoi?
0: Ouais.
1: Tu sais pas ce qu'il vit. Hein.
0: Tu sais pas ce qu'il vit. Tu connais pas son quotidien. Voilà. Tu sais pas pourquoi. Peut-être
1: sinon,
0: que
1: son
0: installation
1: là-bas, en tout cas, tant que Dieu est lui, et puis tout se passe bien au calme, quoi.
0: Au calme.
1: Au moins, il n'y a pas de problème.
0: Mais ça. Déjà, qu'est-ce que, maintenant, d'une autre part, maintenant, qu'est-ce que tu penses même du travail de Tripagnéné en tant qu'artiste?
1: Ouais, c'est comme tout le monde, c'est comme tous les hustlers.
0: Ouais.
1: Chacun se cherche à
0: ça. Ils s'en sont pas mal.
1: Tu vois, non?
0: Il y a faux. Alors, Bleu Black, on a écouté le son de Tripagnéné en featuring Air Cage, une R&B sur laquelle Tripagnéné a posé son flow sans rien changer, ça a bien collé, c'était super top.
1: Ouais,
0: c'est pas ton avis là-dessus. Et puis, qu'est-ce que tu penses du travail de Tripagnéné dans l'ensemble?
2: Le son est très, très bon. Voilà, le son est très bon. Et puis Tripa, tout le monde sait un Tripa, il est très né, il est très fort.
0: Ouais.
2: Voilà. Et puis les vinaigres, ils sont trucs à lui.
0: Ok.
2: Voilà, donc, au calme, force à lui.
0: Et puis ça roule.
2: Voilà, ça roule. Tout ce qui peut se soutient.
0: C'est puissant. Ok, allez. On va écouter un autre rappeur de chez nous, hein, c'est Agato. Ça, c'est pas un son officiel, c'est un freestyle qu'il a balancé sur ses réseaux sociaux, mais que moi, j'ai kiffé. Donc, j'ai capté ça rapidement. Et puis, j'ai décidé de faire écouter ça aux auditeurs de On est en temps. C'est Agato en freestyle. Ça fait seulement une minute, mais c'est super fort. Allez, on écoute ça.
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0: il a vraiment, vraiment déchiré. Ouais. C'est un style qui, me, ouais. qui m'accroche beaucoup.
1: En tout cas, il a magaré.
0: Il a magaré. Alors, Wanti, toi, par contre, on ne te voit pas trop balancer ce genre de freestyle-là. Pourquoi? Les petits freestyles comme ça sur tes réseaux où tu es calé.
1: Maintenant, vu que tu en parles, tu viens me mettre la puce à l'oreille. Ouais. Voir ce qu'on peut faire pour ça.
0: Non, on peut faire ça souvent parce que ça fait plaisir aux fans. Et puis parfois, même les freestyles font plus. Ça bloque plus que les sons officiels. Il faut faire ça. Alors, Bleu Black, on a écouté Agato en freestyle comme ça. Déjà, toi, tu connais Agato, non?
2: Ouais, je connais Agato.
0: Demande ton avis sur cette prestation de Agato.
2: Le freestyle est lourd. Voilà. Agato, même, il est fort à la base. Donc, voilà. Il maîtrise son oui. Tout ce qu'on peut dire. Gros force à lui. On l'attend dans les games.
0: Il y a pas de drap. Allez, on enchaîne avec toujours du bon rap de Côte d'Ivoire. C'est Nouchin Paris, le dernier de Syndicat, en featuring avec TRK et Amekaz Res. C'est du pur DB Prod. On écoute ça maintenant. Nouchin Paris.
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0: Nushi in Paris, syndicat en collaboration avec TRK et Amikazre. Alors, Wanché, Nushi in Paris, on a vu tous le clip un peu, les gars sont bluffeurs. Ouais,
1: c'est un clip de, c'est un clip de lunettes, un chapeau. Ah, ça sent pas là, c'est nul.
0: On sait que les gars sont cuits, ils sont au jet, allez là, ça se passe bien.
1: Ça va bien.
0: Ouais.
1: En tout cas, ça fait plaisir, ça fait plaisir.
0: Ça te fait plaisir.
1: Ouais, ouais.
0: Alors, Wanché, est-ce que DB Prod, c'est un label qui te tente quand même? Est-ce que tu as déjà eu des contacts de là-bas? Est-ce qu'ils ont déjà essayé de te mettre dans leur team?
1: Ouais, beaucoup de fois.
0: Ah bon?
1: Ouais, ouais.
0: Et tu n'es pas encore dedans?
1: Non.
0: Pourquoi? Tu préfères rester en Indé? C'est vrai, sérieux, hein? Mais il y a d'autres labels qui t'ont contacté à part DB.

0: Brod?
1: Oui, beaucoup, hein.
0: Mais depuis que t'as
1: Beaucoup.
0: pas, tu veux pas rentrer dans une major, quoi.
1: J'ai entendu parler ça de
0: Ah, Wout, il y a le bon cachet derrière.
1: Non, mais fais pas ça.
0: Tu t'es dit que
1: là, y a du genre, moi personnellement, je sais que c'est en travaillant que l'argent va venir. Donc.
0: Ouais.
1: Et c'est pas pressé. En tout cas, si c'est lancé, moi, il m'inquiète pas pour ça.
0: Tu cours pas derrière eux. Tu prends ça comme ça et puis tu te dis que forcément, c'est devant ça aller.
1: Voilà.
0: Y a fouille. Et toi, Bleu Blanc, est-ce que tu as eu des contacts avec des majors depuis que tu as démarré ta jeune carrière?
2: Ouais, beaucoup, beaucoup, beaucoup.
0: Beaucoup.
2: Beaucoup.
0: Mais
2: ouais.
0: Tu n'as pas consigné aussi?
2: Non, mon Dieu. Allons, mollo, mollo. C'est devant toi, c'est passé.
0: Les VP vous conseillent de ne pas signer les labels, de rester en
2: indé. Non, mon Dieu, non, pas, jeton, pas ça, mais on se bat nous-mêmes d'abord.
0: Ouais.
2: Voilà. Sorti. De là et puis là.
0: La suite, on voit ça après. Ouais. Ok, d'accord. Allez, on va partir à la première pause de ce rendez-vous. Et puis on revient juste après pour la suite de On est en temps. Nous sommes avec Wanché et Bleu Black. Allez, à tout de suite. Hey.

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0: Dans le studio de Live Radio pour la deuxième partie de On est en talent. Notre invité du jour n'est nul autre que Wantier, Mr. Bailly. Et puis à côté, on a Bleu Black. On passe vraiment un super moment. Les gars, est-ce que vous savez que récemment, les Nègres Marrons étaient en Côte d'Ivoire? Wantier, est-ce que tu sais que récemment, les Nègres Marrons, le groupe Nègres Marrons, Jackie, Benji, tu dis tu suis au KLM. Jackie qui animait Couvre-feu sur.
1: Ah ouais, ouais. Voilà. Les anciens.
0: Exactement. Ceux avec qui Bouba avait fait la radio. Ils étaient la semaine passée ici en Côte d'Ivoire.
2: Ah bon?
0: Oui, ils sont venus pour tourner un clip d'une nouvelle chanson qu'ils ont faite. Un sample d'une chanson de Alpha Blondie. Ils ont repris la chanson pour regarder sa marie de Alpha Blondie. Et ils ont tenu à venir en Côte d'Ivoire, dans le pays de Alpha Blondie, pour tourner le clip. Vous n'avez pas vu ça? Beaucoup de gens n'étaient pas au courant. Bon, comme moi, je suis un peu dans les trucs, les gars, j'ai eu l'information. Et j'ai vu le clip, franchement, c'est super top. On va écouter la chanson, le titre, c'est Diaspora. Une belle reprise du titre Bigadi Sarabari de Alpha Blondie. Et puis, c'est repris par Jackie Brown et son poteau Benji du groupe Nègres Marrons. Allez, on écoute ça.

0: Ouais, les nègres marrons sur le brigadier Sabari de Alpha Blondy. Ça me fait quelque chose quand même de voir que des gens qui ont vécu toute leur vie en Europe, ils reprennent comme ça un titre d'Alpha Blondy. Mais chez nous ici, c'est un peu rare quand même de voir les gars reprendre des chansons des vieux pères en rap.
1: Ils venaient faire allusion à ça.
0: Tu as vu, non?
1: Ouais, ils venaient faire allusion à ça.
0: Tu as vu? Les nègres marrons, eux, sont entiers. Je crois, Jackie ou Benji, l'autre, il est capverdien. Il y a l'autre qui vient des Antilles. Mais les gars reprennent une chanson de Alpha Blondy chez nous ici. Mais les rappeurs d'ici, c'est pas très fréquent. Pourtant, il y a beaucoup de pères à reprendre. Et surtout que c'est des chansons qui ont eu des succès internationaux. Il y a beaucoup de chansons de Côte d'Ivoire qui ont été des gros tubes dans le monde entier. Toi, ça te dirait, Wanchi, si on te demandait par exemple de reprendre une chanson de Côte d'Ivoire qui a déjà full, sur quelle chanson ton esprit allait partir? Tu la remets en rap.
1: Tu la remets en rap.
0: Ouais, tu sens ça, tu mets ça en rap.
1: N'importe laquelle.
0: N'importe laquelle. Une chanson qui, toi, te plaît, de Côte d'Ivoire. Ouais. Qui n'est pas forcément une chanson de rap.
1: Bongo pour bouger d'Arafat.
0: Tu as vu ça, non? Imagine, tu trouves un bon beatmaker. Tu lui envoies Bongo pour bouger. Lui, il écoute, non? Et puis, lui prend une bonne partie dedans, il sample. Et puis, tu fais un bon son bien trap là-dessus. Ça a tué. Déjà, tous les fans d'Arafat sont branchés. Ils vont dire, comment le gars a repris? Est-ce qu'il n'a pas gâté chez d'autres gars? Et puis, ensuite, les fans de rap sont branchés. Maintenant, tu as les deux publics coupés, décalés, rap, sans compter que les chansons de Arafat, c'est des chansons qui ont fait le tour. Voilà. Donc, c'est ça l'idée du sampling. Moi, je vous encourage à faire ça. Bleu Black. Si toi on te posait la même question, une chanson de Côte d'Ivoire qui a déjà full, que toi tu vas reprendre en hip-hop pour mettre son goût du jour et puis tu es
2: ça. Il a fait pour me oui, donc.
0: Ah ouais, il a oublié.
2: Il a fait pour me oui, donc il va pas me oui. C'est pour mes potos de Arafat là. J'ai commencé un projet. J'ai commencé un projet dessus, mais ça serait pas le refrain, ça serait pas rap.
0: Tu as chipoté d'une bague.
2: Oui.
0: Ok, c'est puissant. C'est puissant. Allez, on finit notre tour du monde du rap, hein, des dernières nouveautés avec Guy de Besbar. Je sais que vous connaissez bien Guy de Besbar, le Coco Jojo.
1: En tout cas, moi, personnellement, moi, j'étais la première personne à l'écouter.
0: Encore une fois,
1: c'est pas pour être prétentieux, mais il dit un seul freestyle.
0: Moi,
1: personne.
0: Moi, il y a longtemps, moi, j'écoute Guy de Besbar.
1: T'as la connu, c'est quel son?
0: Je peux même plus dire, même à l'époque, il sortait juste du centre de formation, il venait d'arrêter de jouer au football.
1: C'était qu'il était papa de son Niska.
0: Non, il n'y a pas de lui voilà, seul à Barbès même. Il y a l'autre, moi, écoute. Oui, il y a l'autre, il ne me rappelle même plus. Pourquoi me dis-tu, pourtant, c'est quel son?
1: Jungle 4.
0: Est-ce que moi, je n'ai pas écouté ça là-même?
1: Ah.
0: Moi, je me rappelle des sons, son petit noir, grosse tête, qui faisait les clips là. Tu te rappelles le petit là?
1: Oui.
0: Ah, tu as vu? Il y a l'autre, même connais Guy de Besbar. Toi aussi. Ah, ça flingue, man. Allez, on écoute Guy de Besbar. Le titre, c'est gigantesque et c'est super lourd. C'est tout dans le style du coq. On écoute ça.

0: des quartiers, en Côte d'Ivoire, en France, il est très apprécié. Les gens aiment beaucoup Guy Debesba. Toi, dis-moi, qu'est-ce que tu apprécies particulièrement chez Guy Debesba?
1: Moi, personnellement, vu que je le connais depuis longtemps,
0: ouais.
1: Et son évolution, tout ça, moi, c'est plus le fait de rapper, mais toujours rester propre. Quoi.
0: En fait, Coco Jojo, c'est un mec qui se prend pas la tête. Et ça se voit même. On sait que son talent est tellement naturel. Le truc, ça va à lui. Il se complique pas la vie. Mal, et puis, c'est toujours puissant. Moi, c'est son côté naturel, son talent flex là. C'est ça qui me plaît chez lui. On sent que c'est un
1: son
0: mec.
1: Son côté humain.
0: Exactement. C'est son comme cela qu'il est là. Il nous donne ça en hip-hop en même temps. Et ça fait extrêmement plaisir. Et puis voilà.
1: Tu sais comment ils appellent les manières de rapper?
0: Quoi?
1: Rap caviar.
0: Le rap caviar. Mais il est toujours dans le caviar. Il y a Monaco, par exemple. Ça a été un tube planétaire. Ouais. Bleu Black, toi, tu aimes bien aussi Guy Debesba, non?
2: Ah oui.
0: Tu pourrais, par exemple, si tu devais t'inspirer de lui, qu'est-ce que tu pourrais capter dans lui, sa manière de faire le hip-hop?
2: Oui, genre, son flow. D'abord, son flow. Genre, il force pas, quoi. Léger, tranquille.
0: Sans se prendre la tête.
2: Ses mots. Il n'a pas besoin d'aller chercher.
0: Ça passe
2: après,
0: toujours, ça passe toujours. Ça passe. Allez, c'est sur ces mots-là qu'on va finir avec le Sadja Fool. Et puis, on commence maintenant à éplucher, à décortiquer, à décrypter notre invité du jour. Il s'agit bien entendu de Wanché. Avant de rentrer dans les longues discussions, une chanson vaut mille mots. Tenez ça. Et puis après, on revient pour les discussions.
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0: Alors, on va pas revenir sur le vieux truc. Toi, maintenant, ça fait longtemps que tu passes dans les médias. On va venir, il faut te présenter, il faut faire un truc. On te poser des questions qui ont rapport avec ton art. Quand tu es de l'industrie et que tu dois faire une analyse de ce que tu fais, le premier truc qui te vient dans la tête, c'est que quand même, le mec, il a de l'audace. Parce qu'il vient avec de l'eau, du rap qui est fait pour des oreilles qui sont éduquées au rap. C'est pas un rap qu'on essaie de diluer, qu'on essaie de rendre ça un peu ivoirien, mettant coupé, décalé dedans, non. Toi, tu viens avec la pure trappe de Atlanta, tu viens même avec la trappe qui nous rappelle des UGK, des Bun B, des Pimp C et tout. Mais tu as osé emmener ça en Côte d'Ivoire. Est-ce qu'au début, tu n'as pas craint de ne pas être du tout compris?
1: Non. Mais avant, avec un groupe d'amis, on avait déjà essayé de faire ça.
0: Ok.
1: Mais ça n'avait pas marché.
0: Ça n'avait pas marché. Et puis tu es revenu à la même chose encore.
1: Mais là, moi seul, plus concentré et plus déterminé.
0: Ouais.
1: Pas que les morts n'étaient pas déterminés avant, mais là, c'était vraiment autre chose. Quoi. La détermination était...
0: Mais qu'est-ce qui t'a fait penser que cette fois-ci, ça pouvait prendre? Tu t'es dit que peut-être il y a beaucoup de rappeurs qui sont devenus stars en Côte d'Ivoire. Le rap, comment ça marchait ici?
1: Pas forcément stars. Mais moi, déjà, j'étais dans le délire d'envoyer... Oui, vraiment, les state pays. Après, tu connais les Mongols, ils aiment faire genre. Non, le state, on n'est pas trop, on ne veut pas trop copier.
0: Ah, ben, hip-hop vient de là-bas. Moi, je ne comprends pas. Une fois que tu fais hip-hop, voilà. Là, c'est les state, toi, là, tu copies.
1: Non, il ne faut pas en se voiler la face.
0: Jamais. Moi, ici, t'as quoi,
1: ça aussi. Dit, viens, on ne peut pas partir aux États-Unis, non. On envoie le state vers nous, c'est tout.
0: Parce qu'on aime le hip-hop, donc voilà, on part. C'est comme quelqu'un qui fait du Zouglou, peut-être en Afrique du Sud, et puis on lui dit non, faut pas déjà imiter les Ivoiriens. Mais Zouglou même vient de Côte d'Ivoire.
1: Donc faut pas imiter qui? Sinon, comment il fait Zouglou?
0: Et puis nous, les gars du hip-hop, là, on est des citoyens du monde. C'est-à-dire que nous, on est des gens, quelque chose peut se passer en Inde, et puis on est en Côte d'Ivoire, ça nous fait mal. Voilà, on est des universalistes. Donc le hip-hop, c'est une culture qui vient des States. Nous, on est rentrés dedans. Voilà. On est dedans, c'est de ça on vit. C'est dedans on vit, c'est la culture de ça qu'on adopte. Moi, je suis entièrement d'accord avec toi.
1: Tu vois, non?
0: Voilà. Et puis la culture, une fois qu'un homme a créé quelque chose, même s'il est dans un trou au Bangladesh, quelqu'un peut reprendre cette même chose-là au Sénégal ou bien au Japon. Parce qu'on est tous des citoyens du monde, on est des êtres humains, on est sur terre. Franchement.
1: Voilà.
0: Alors Wanjie, donc, tu es venu et qu'est-ce qui t'a fait le déclic? Qu'est-ce qui t'a fait dire que à toi-même que là, on dirait qu'on tient le bonbon hein. Parce que tu as commencé à balancer les soins un peu.
1: C'est les commentaires.
0: Les commentaires.
1: Ouais.
0: Les gens disaient quoi en général?
1: Que à chaque fois qu'on bougeait à Iconic, un passage d'une
0: exclusivité.
1: D'une exclusivité au niveau des sons. Les commentaires étaient malades.
0: Les gens étaient gênés.
1: C'était au moins 600 commentaires.
0: Et puis les gars te disaient toujours des bonnes choses.
1: Ouais. En gros, fait sortir le son. C'est-à-dire, tu vois son commentaire arriver une semaine plus tard.
0: 1000 personnes ont dit ça encore.
1: Tu vois, non?
0: Ouais.
1: C'est juste, lui-même, il répète encore, juste pour te faire comprendre qu'il écoute la vidéo sur son téléphone, donc fait sortir le son.
0: J'ai remarqué que toi, tu tiens beaucoup compte aussi de ce que les gens disent sur les réseaux sociaux pour faire tes choses.
1: Ouais, en vrai, je fais ce que je veux. Au niveau de la musique, que ça soit clip, tout ça.
0: Okay.
1: Mais après, il faut écouter aussi, payer c'est à eux que tu te donnes.
0: Ouais, tu as raison. Allez, on va toujours rester avec Wanchi, c'est le génie de la trappe en Côte d'Ivoire. Et puis, son style déchire trop. Il ramène une vraie trappe qui me plaît beaucoup. On va écouter son titre Djamo. Djamo, ça rappelle la belle époque des débuts de la trappe, la lourde trappe qui nous venait du sud. On sait que la trappe a découlé du Dirty South. Et franchement, cette chanson-là, le beat est exactement comme on aime. Pour ceux qui aiment la trappe, on écoute ça, c'est Djamo et c'est Wanchi.

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1: C'est super lourd ce son là. Franchement, ouais, avant Roger, je n'aurais pas pensé que une chanson de pute trap comme ça, une chanson de la vraie trap de ATL pouvait avoir autant de succès en Côte d'Ivoire. Franchement, Wanché, tu as montré que en faisant ce qu'on veut, en faisant ce qu'on aime, en restant fidèle à ce qu'on a toujours écouté, on peut avoir du succès. Ouais. Franchement, chapeau à toi pour ça. Parce que une chanson comme ça, petit beat lancinant et puis la basse est dessus, ça change pas. Mais c'est le gars qui jaillit sur moi. Ça a fait des 300 000, des 400 000 vues. C'est vraiment super fort. C'est vraiment super fort. Alors, Wanché, aujourd'hui, c'est quoi ton quotidien de star de la trappe en Côte d'Ivoire?
2: Après, vu que c'est les vacances, il y a beaucoup de prestations.
1: Ouais.
2: Donc, par la grâce de Dieu.
1: Ça va un peu?
2: Je suis... Ça va pas un peu, ça va.
1: Ça va. Tu encaisses. Tu te gères ça. Ça fait plaisir. Allez, on va partir à la pause et puis revenir derrière pour poursuivre nos échanges avec notre invité du jour. C'est Wanché, enfant de Cocody Sojefia, qui va à la conquête du monde entier avec sa loup de trappe. Allez, à tout de suite.

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0: On est en retard avec Boris.
1: Déjà de retour, comme si on n'était jamais parti avec la dernière plage publicitaire pour écouter un peu de bonne musique et puis dire au revoir à nos auditeurs. Il s'agit bien entendu de On est en temps, le rendez-vous de la culture rap, c'est sur Live Radio, samedi 16h, 17h, la 107.7. La radio, comme tu l'entends, nos invités du jour n'en sont nul autre que Wanché. Et à côté, on a Bleu Black. Alors, Bleu Black, on a écouté un peu de Wanché et tout. Toi, tu donnes de la drill qui est un peu une suite de la trap, mais c'est totalement différent. Quand tu écoutes Wanché, quand tu vois son univers, quand tu vois son atmosphère, quand tu ressens ce qu'il dégage. Si on te demande une analyse en tant que faiseur de hip-hop, quelle serait-elle? On t'écoute.
2: Oui, à la base, Wanché, il est venu avec son way, en fait.
1: Ouais.
2: Il est venu avec son monde à lui-même. Et puis là, il a su s'adapter à son way.
1: Mm-hmm.
2: Et puis, tout le monde kiffe ça. Voilà, ouais. Tout le monde, nous tous, on kiffe ça.
1: Ouais.
2: Voilà. Donc, on reforce à lui qu'il continue dans son style. Voilà.
1: Merci.
2: C'est tourné, c'est tourné.
1: Ouais. En fait, ce que tu aimes sur Wanché, c'est le fait qu'il est maîtrisé. Tu as sorti une phrase qui m'a plu. Tu as dit, il maîtrise son
2: en fait.
1: Voilà, c'est
2: il
1: ça.
2: Il envoie et puis il maîtrise. Même quand la plupart des sons écoutent, il t'envoie dans son univers.
1: Exactement, c'est ça.
2: Et puis son mood, quand tu écoutes là, tu sens que. Il y a quelque chose dedans.
1: Il y a quelque chose dedans. Ouais. Allez, on va écouter Retour. Tu parles de quoi dans Retour, Wanché?
3: Retour, c'est. Comment on appelle ça même? Il avait fait 4 mois sans faire sortir de son.
1: Ah, donc tu revenais maintenant?
3: C'est pas qu'il revenait, c'est juste avec des faux soucis et mon ancien label qui avait signé.
1: D'accord. Et donc c'est cette expérience aussi qui t'a fait penser que, en fait, des labels là, c'est pas bien faire mes chansons, manger, pour quelqu'un n'a pas pu me surcharger pour rien.
3: Tu vois, non?
1: Ouais. Et puis en plus, ton jet joy un peu. Est-ce que tes pages, tes réseaux sociaux, tout ça sont monétisés?
3: Ouais. Ouais,
1: il faut tout monétiser,
3: prends
1: tout le jeu que la musique peut te rapporter. Monétise tout, même ton TikTok. Une fois que tu balances un son là, tu vas sur, je sais pas comment on appelle DistroKid, une fois que quelqu'un utilise ton son, ton petit jeton rentre, même si c'est 2 francs, tu prends ton an, ne laisse rien. Allez, on écoute Retour, c'est du pur Wanché, et puis c'est super lourd, on écoute ça.
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1: Ouais, retour de Wanché, j'aime trop la vibe. Bon, pour moi, en Côte d'Ivoire, j'ai toujours dit, à l'époque, avant, il y a quelques années, c'est là. Pour moi, le meilleur trappeur de Côte d'Ivoire, c'était With Guns. Ouais. Voilà, lui, ouais, il est vraiment de la vraie trappe. C'est pas parce qu'il vit à Atlanta, mais on sent qu'il s'est imprégné de la chose. Il connaît ce qu'on appelle la trappe. Ça fait partie du hip-hop, mais c'est pas du rap, c'est de la trappe. Et toi, franchement, avec ton arrivée, je me rends compte qu'il y a un autre grand trappeur qui vient d'arriver sur le marché du hip-hop ivoirien.
2: Pour une anecdote de ce son, c'est moi qui ai fait le beat.
1: C'est toi qui as fait le beat. Ah bon, tu as pris le truc quotidien, tu as mangé un peu, et puis ça s'est sorti.
2: Moi, le beatmaker, et à la vidéo, c'est Big Set qui a fait.
1: D'accord.
2: C'est sur YouTube.
1: Ok, c'est super cool, c'est super cool. Mais là encore, on a entendu ton célèbre gimmick, F, les Morons de Blocos. Est-ce que depuis tout ce temps où cette parole-là a commencé à prendre tout à Abidjan, les gars de Blocos sont venus vers toi pour essayer de s'entendre, pour essayer de parler? Parce que là, tu les affiches.
2: Je suis parti là-bas trois fois.
1: Ouais.
2: Une première fois, il y a un gars qui m'avait abordé.
1: Une dame?
2: Non, un Mogo. Hein? Il m'a dit que ouais. Tu nous insultes, mais tu viens dans notre quartier, non?
1: Mais aïe,
2: tu as dit... C'est ça, lui a dit, mais... Il dit, tu nous insultes, mais tu viens dans notre quartier, tu as vu que c'est pas la science. Il lui a dit aussi que... Vous avez tué Vipère Jojo, tu as vu que c'est pas la science.
1: Non, là... Nous ici, on ne peut pas porter d'accusation parce qu'il y a beaucoup de trucs derrière. Non, mais en tout cas, on espère que les choses ont fini par s'arranger entre vous. Et puis, vous êtes tous des enfants du pays, des trucs peuvent arriver, c'est très grave. Mais c'est un terrain qui est très glissant. Ce qui m'intéresse, c'est que tu fasses ta trappe, tu fasses ton son. Ce que tu dis dedans, tu l'as dit. En tout cas, on poursuit toujours avec des sons de Wanché. Là même, on écoute la chanson même en question, même le FLB en question. C'est ce qui arrive. Forcément, on va écouter Bailly derrière. Bailly, c'est le gros tube. Bailly, on va en parler, on va en reparler, on va toujours parler de ça parce que ça a été un phénomène dans le milieu du hip-hop en Côte d'Ivoire. Mais FLB quand même, c'est quelque chose de clip avec la photo devant la pharmacie Berbose. C'est toujours plaisant. Allez, on écoute. C'est FLB, c'est Wanché. F, le moro de là-bas.
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